Ne verrai jamais la partie du HLM, pas d'esprit, la neige sale, les fleurs roses, les cloisons du pavé. Elle me parlait de ce monde où chaque chose, chaque être brille et éclaire son âme, où l'équilibre et la douceur ne sont pas seulement des mots, mais on se sent à chaque minute avide de vivre, de se sentir vivre. Elle m'a menée dans ses pensées, me partant dans une apesanteur parfumée, explorer, découvrir la rivière végétale, les cavernes de l'eau noire, des forêts de jade souples, des cieux de diamants. Quand j'étais là, elle souriait, me prenait la main, et je sentais sa vie bouillonnante envahir mon corps. Elle réchauffait chaque recoin de mon âme, et j'étais heureux de me sentir si proche, tellement proche, presque confondu. Et nous repartions pour un nouveau voyage au bout de son être.

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